C'est drôle quand tu tenues ton petit outil droit avec deux outils agrippés. Aussi étrange que sa vie suivait son cours. Alors qu'il était allongé sur le canapé, elle rappelait l'anatomie de ses outils. Elle regarde son petit ami, qui transformé, devenu de plus en plus impatiné dans la vie. Une relation avec une date d'expiration. Elle lui visite de plus en plus chaque jour.